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chers amis, c'est l'émission La Symphonie des Notes. On va débuter aujourd'hui avec Zubin Mehta qui dirige l'orchestre festival de Verbier, troisième mouvement de la Symphonie fantastique de Berlioz.

Nous poursuivons l'émission avec le Cleveland Quartet. On va écouter le final du quartet numéro 10 de Beethoven, le quartet qu'il a lui-même nommé harpe.

Laurence Aguilbet et l'ensemble Incellu Orchestra dans cette magnifique musique de Bach. Une nouveauté dans l'émission La Symphonie des Notes. On retrouve le Quartetto Quiroga qui a enregistré des œuvres d'un compositeur basque que je ne connaissais pas. Il s'appelle Arriaga. Voici le deuxième mouvement du quartet à cordes numéro 1.

Dimitri Demiashkin à l'instant, une œuvre de Claude Debussy. C'est extrait de son œuvre Image, et cette œuvre, ce morceau est intitulé Hommage à Rameau. On retrouve là Chani et l'Orchestre Philharmonique de Rotterdam, Symphonie du Nouveau Monde de Dvorak.

À l'instant, Monsieur Nelson Gorner, chaconne de Georges Frédéric Handel, extrait de son dernier album paru chez Alpha Classic. On reste chez Alpha Classic pour retrouver Anne-Sophie Mutter. Elle a intitulé son dernier album East Meets West. Et sur cet album, elle interprète notamment une œuvre de Jörg Widmann, œuvre écrite basée sur un quartet à cordes numéro 6 de Beethoven.

Autre nouveauté, c'est le dernier album d'Isata Kanemason consacré à Prokofiev et on vient d'entendre le premier mouvement du concerto pour piano numéro 3. Isata Kanemason qui est accompagné par l'orchestre Philharmonia sous la direction de Ryan Bancroft. On retrouve Laurence Equilbé et son ensemble Insula.

Œuvre de jeunesse de Beethoven, deux premiers mouvements de la symphonie numéro 1, von Karajan qui dirigeait le Philharmonia Orchestra. Il s'agit d'un coffret paru chez Warner Classic. On retrouve Renaud Capuçon, concerto pour violon d'Ernest Chausson.

Lucas Hassler et son orgue qui proposent des transcriptions. Aujourd'hui, c'est un extrait de la sonate pour piano numéro 5 de Mozart. On arrive bientôt au terme de cette émission. On va se quitter aujourd'hui avec Jean-Nicolas Diatkine. Son dernier album est consacré à Schubert. Aujourd'hui, un impromptu.

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Vinyl Session, Vinyl Passion, vous l'aurez compris, consacré uniquement au vinyle. À l'instant, Barclay James Harvest, il s'agit d'un extrait de leur premier album, à une époque où ils pratiquaient plutôt du rock psychédélique que du rock progressif. Ils ont évolué par la suite. Un groupe qui fait partie de la même famille, anglais également, c'est le groupe Camel.

The Babies à l'instant dans l'émission Vinyl Session. Vinyl Passion dans le même style musical. On va retrouver les Américains de Shooting Star, 5 ou 6 albums à leur actif. Voici un extrait de Silent Scream.

du grand classique début des années 70, plus précisément en 1971, c'est l'année de sortie de cet album de Cactus Restriction. Cactus qui était formé à l'époque par Carmine Pice et Tim Bogert, et également Rusty Day et Jim McCarty. On reste dans le grand classique avec Alvin Lee et son groupe 10 Years After.

Extrait du tout premier album de ZZ Top. Il y avait déjà les prémices de ce qu'allait devenir la musique de ce trio magique composé par messieurs Bernd Hill et Gibbons. Autre premier album, celui de Deep Purple, intitulé Shades of Deep Purple. Et sur cet album, il y a notamment le titre Mandrake Out.

Petit tour du côté de l'Australie avec le groupe Cold Chisel, premier groupe de Jim Barnes. C'est d'ailleurs lui qui a fondé ce groupe avant de partir pour une carrière solo. On revient du rock progressif avec là aussi du grand classique anglais, le groupe Caravan.

Le groupe King Crimson, c'est l'émission vinyle session, vinyle passion. King Crimson version John Wetton basse et chant, Robert Fripp à la guitare et Bill Bruford à la batterie, accompagné par quelques musiciens, notamment le saxophoniste Mel Collins. À suivre, eh bien, The Cars.

Un style, une voix très reconnaissable, monsieur Russe Ballard, juste avant, c'était Alex Harvey et son sensationnel groupe. Et pour terminer l'émission d'aujourd'hui, du grand classique également avec Grand Funk Railroad.

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Salut à toutes et à tous, bienvenue dans l'univers brûlant de Haute Tension. Cette émission l'entend du hard rock, du heavy metal et du rock progressif. Nous démarrons comme d'habitude par notre coup de cœur du jour. Il s'agit du groupe Gypsy Pistoleros. Leur dernier album en date s'intitule Dark Fairy Tales, signé sur un label indépendant, The New Church Records. En voici le premier titre.

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Gypsy Pistoleros, c'est le groupe Coup de cœur. Malgré leur nom, ils sont anglais. Le groupe est né au début des années 2000 et ils ont commencé leur carrière en mêlant un peu les musiques traditionnelles espagnoles avec le hard rock, le punk. Ils continuent d'ailleurs, il y a quelques extraits sur cet album qui reprend un peu leur origine musicale. L'album est intitulé Dark Fairy Tales. Autre groupe au nom latino, Rosario.

Une voix magnifique, c'est monsieur Dan Byrne qui a signé chez Frontiers, s'extrait de son tout premier album intitulé This Where the Show Begins, juste avant les Franco-Tunisiens de Mirat. On reste chez Frontiers avec Von Groove.

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Swiss Automobile Club, oui, c'est bien le nom de ce groupe. On va ouvrir la page rock progressif au programme aujourd'hui, les Allemands de Flying Circus, et ensuite un groupe bien de chez nous, le groupe Kuhn.

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Le groupe Kerrigan à l'instant dans l'émission Tension, c'est extrait de leur dernier album, ça vient de sortir chez Eyeroller Records, l'album s'intitule Wayfarer. On poursuit, et c'est une dernière dans l'émission, un nouvel extrait de l'album de Joël Hoekstra, et je sais que ça vous plaît.

0: C'était l'émission Haute Tension, le coup de cœur de cette semaine. Il s'agit des Anglais de Gypsy Pistoleros. L'album s'intitule Dark Fiery Tales. C'est un album qui sort sur le label The New Church Records. Je vous donne rendez-vous la semaine prochaine, même jour, même heure. Bye bye.
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